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0: Il est 6h, soyez les bienvenus, c'est la matinale sur Pornic Radio, 6h, 10h, comme tous les matins du lundi au dimanche. On fera un petit tour du côté de nos rubriques habituelles, petites recettes de cuisine. On fera le roast qui va manger aujourd'hui sur Pornic Radio. Le métier du jour, la météo bien évidemment, l'éphéméride et bien d'autres choses encore. En attendant, je vous tiens moi compagnie jusqu'à 10h. Passez une excellente matinée en notre compagnie.
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Salut les gourmandes, c'est l'heure de la petite recette de du week-end et aujourd'hui je vous propose des huîtres chaudes au safran. Pour 6 personnes, il vous faudra 36 huîtres numéro 2 Mayenne d'Oléron, 2 jaunes 2, 36 baies roses de Curpine, un filet d'huile d'olive, poivre blanc de Penja, 40 centilitres de crème fraîche épaisse, 10 cuillères à café de parmesan râpé, du persil plat et des pistils de safran du Haut Atlas. Pour réaliser cette recette, il vous faudra un fouet, du papier d'aluminium, un bol, un four traditionnel, une plaque de cuisson pour ce même four et une paire de ciseaux. Temps de préparation environ 20 minutes et temps de cuisson 6 minutes. Ouvrir les huîtres et réserver l'eau et les coquilles. Mettre 2 verres d'eau plus les 3 quarts de l'eau des huîtres à chauffer. Dès que cela bout, ajoutez les huîtres et les sortir au bout de 20 secondes. Égouttez-les et remettez-les dans leur coquille. Faire chauffer le reste de l'eau des huîtres et y infuser le safran. Dans un bol, fouettez la crème avec les jaunes d'œufs, le reste de l'eau des huîtres au safran, l'huile et le poivre de Penja. Ciselez le persil plat, tapissez la plaque du four d'aluminium plissé pour faire tenir les huîtres. Disposez les huîtres sur l'aluminium, puis les remplir aux 3 quarts avec la crème de safran. Ajoutez une baie rose dans chaque huître, saupoudrez du parmesan et enfin de persil ciselé. Passez sous le grill 6 à 8 minutes, servir et déguster immédiatement. 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

Votre horoscope de ce jeudi 16 juillet. Bélier, cette année aura été chargée pour vous et vous pouvez enfin faire redescendre la pression. Taureau, vous entrez dans une très bonne phase pour vous investir dans vos projets personnels. Gémeaux, votre chemin semble tracé, vous le suivez dans le bon sens. Cancer, il ne vous reste plus que quelques dossiers à traiter avant de passer un bel été. Allez, courage! Lion, il y a un peu de tension à la maison, mais vous saurez gérer comme d'habitude. Vierge, attention au dernier coup de pression que vous pourriez vous infliger pour terminer à temps tous vos dossiers. Balance, vous allez enfin pouvoir souffler car le rythme sera bien moins soutenu que ces derniers jours. Scorpion, vous aurez quelques petites angoisses dues à une rentrée qui s'annonce chargée mais positive. Sagittaire, enfin de bonnes nouvelles que vous attendiez vont arriver et vous permettre de débuter ces vacances avec éclat. Capricorne, une belle rencontre pourrait vous donner envie de rester au bureau pour gérer de nouveaux projets. Verseau, cette semaine vous prend beaucoup d'énergie, mais elle restera positive. Et Poisson, vous devrez rester concentré jusqu'au bout de ce jeudi pour concrétiser une grosse affaire.

Plusieurs départements sont encore placés en vigilance orange canicule pour ce jeudi, même si les températures continuent de baisser. On prévoit 27 degrés à Biarritz, 28 degrés à Nantes, 30

Excellent jeudi 16 juillet 2026. Bonne fête au Carmel aujourd'hui qui sont à l'honneur. Ne les oubliez pas si vous en connaissez. C'est la journée mondiale des serpents. Pourquoi pas? Dans l'éphéméride de cette journée, l'ouverture du tunnel sous le Mont Blanc entre la France et l'Italie, c'était en 16 juillet en 1965, il y a donc déjà 61 ans. Et puis bon anniversaire à vous les natifs du 16 juillet, vous êtes le même jour que Miguel Indurain, le coureur cycliste espagnol qui fête ses 62 ans, 5 fois champion du Tour de France. Bon anniversaire également à Michel Desjoyeaux qui fête ses 61 ans. Excellente journée, bon jeudi 16 juillet.

0: Le Palais de l'Est débarque cette semaine sur Netflix, un K-drama horrifique qui suit un homme capable de traverser le monde des fantômes et une dame de la cour qui dissimule son propre secret. Tous deux sont convoqués par le roi pour percer les mystères du Palais de l'Est, un lieu hanté par les forces que le pouvoir royal ne parvient plus à contenir.
1: L'atmosphère est sinistre ici. Une rancœur profonde et tenace s'est propagée de tous côtés. J'ai fait venir un chasseur de spectres au palais.
2: Il existe une très grande variété de fantômes.
3: Les Wangui sont les âmes des personnes qui sont mortes avec une profonde rancœur.
4: Je vais aller dans le royaume des Gui et je les trouverai.
5: Comme dit le dicton, quiconque entre dans un palais n'en ressort que mort. Le mien ne fait pas exception.
0: Un drame surnaturel coréen où les fantômes, les luttes d'influence et les non-dits du palais se retrouvent liés par une dangereuse malédiction. Également cette semaine sur Netflix, The Hawk, Lonnie Hawkins, ancien numéro 1 mondial de golf, se lance dans une dernière tentative de comeback, un dernier exploit afin de boucler un grand chelem. Pour ne rien arranger, son ex-femme ne croit plus à son retour et son fils s'impose comme le nouveau prodige du golf. Entre les deux générations, la compétition va devenir familiale. Quarterback, de retour sur Netflix avec une saison 3, la série documentaire sportive propose un accès aux coulisses de la NFL en suivant les quarterbacks sur le terrain et dans leur vie privée, un poste où chaque décision peut faire basculer une saison. Elle suit les joueurs dans la préparation, les matchs, les blessures, les discussions d'équipe, les choix familiaux et les moments de doute. Cette nouvelle saison continue d'explorer cette pression, mais à travers des profils placés à des moments très différents de leur carrière. Sur HBO Max, cette semaine, il était deux fois une série adaptée du roman éponyme de Franck Tillier. En 2013, la capitaine Gabrielle Moscato cherche désespérément à retrouver la trace de sa fille Julie, 17 ans, mystérieusement disparue. Elle s'endort dans une chambre d'hôtel où elle s'est réfugiée pour passer en revue différentes pistes et se réveille en 2025 totalement amnésique. Aucun souvenir des 12 années qui se sont écoulées. Une amnésie qui n'a cependant pas altéré son instinct de flic ni son instinct de mère.
6: C'est quoi ça? Pourquoi c'est écrit 2025?
7: Elle est où ma fille?
8: Toutes ces jeunes filles ont été assassinées par la même personne.
9: Vous souffrez d'une amnésie psychogène atypique.
10: Si vous avez besoin de quoi que ce soit, mon père et moi, on est là.
9: Votre cerveau a effacé tout un pan de votre vie.
11: Et c'est quoi tout ça?
12: La preuve que j'ai jamais cessé de chercher.
0: Apple TV Plus nous embarque dans un thriller criminel, Lucky, mini-série mêlant action et thriller autour d'une jeune femme rattrapée par un passé criminel qu'elle pensait avoir laissé derrière elle. Mais pour échapper définitivement à son passé, elle va devoir replonger une dernière fois dans cette part sombre d'elle-même.
13: On fait pas toujours ce qu'on veut dans la vie. Je t'ai appris à survivre dans le monde où tu venais de naître.
14: Je sais, papa. Je me disais juste que j'aimerais en sortir vivante.
15: Tout s'est toujours passé exactement comme prévu.
14: Jusqu'au jour où ça foire.
0: Un nouveau rôle de premier plan en série pour Anya Taylor-Joy, révélé au grand public par Le Jeu de la Dame. Voilà pour les sorties séries de la semaine. On se retrouve la semaine prochaine.
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France, salut les gourmandes, c'est l'heure de la petite recette de du week-end et aujourd'hui je vous propose, pour régaler tous vos convives, un risotto d'asperges. Temps de préparation pour ce risotto 30 minutes, temps de cuisson 45 minutes et ça c'est une recette pour 4 personnes. Il vous faudra en ingrédients 300 g de riz, une botte d'asperges vertes, un citron, 6 brins de ciboulette, 75 cl de bouillon de légumes, 2 cuillères à soupe d'huile d'olive, du sel et du poivre. Il va falloir laver le citron et râper le zeste. Alors attention, le citron, prenez un citron bio, parce que je vous rappelle que le zeste, c'est là où toutes les cochonneries, les pesticides se déposent si vous ne prenez pas du bio. Rincez, séchez et ciselez la ciboulette, épluchez, coupez les asperges en tronçons et cuisez-les 15 minutes dans de l'eau bouillante salée et égouttez-les. Alors vous pouvez également les mettre au cuit-vapeur, c'est très très bien. Réchauffez le bouillon de légumes, chauffez l'huile dans une sauteuse, jetez-y le riz et le zeste de citron, laissez cuire 5 minutes pour que le riz soit translucide. Versez alors le bouillon peu à peu en remuant jusqu'à ce que le riz ait absorbé tout le liquide. Ajoutez les tronçons d'asperges et la ciboulette. Poursuivez la cuisson 5 minutes en tournant délicatement pour ne pas abîmer les asperges. Salez, poivrez et servez aussitôt. Bon appétit à tous et vous m'en donnerez des nouvelles. Vous pouvez également retrouver cette recette sur le site de la radio dans les podcasts radio-pornic.fr.

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1: Votre horoscope de ce jeudi 16 juillet. Bélier, cette année aura été chargée pour vous et vous pouvez enfin faire redescendre la pression. Taureau, vous entrez dans une très bonne phase pour vous investir dans vos projets personnels. Gémeaux, votre chemin semble tracé, vous le suivez dans le bon sens. Cancer, il ne vous reste plus que quelques dossiers à traiter avant de passer un bel été. Allez, courage! Lion, il y a un peu de tension à la maison, mais vous saurez gérer comme d'habitude. Vierge, attention au dernier coup de pression que vous pourriez vous infliger pour terminer à temps tous vos dossiers. Balance, vous allez enfin pouvoir souffler car le rythme sera bien moins soutenu que ces derniers jours. Scorpion, vous aurez quelques petites angoisses dues à une rentrée qui s'annonce chargée mais positive. Sagittaire, enfin de bonnes nouvelles que vous attendiez vont arriver et vous permettre de débuter ces vacances avec éclat. Capricorne, une belle rencontre pourrait vous donner envie de rester au bureau pour gérer de nouveaux projets. Verseau, cette semaine vous prend beaucoup d'énergie, mais elle restera positive. Et Poisson, vous devrez rester concentré jusqu'au bout de ce jeudi pour concrétiser une grosse affaire.

Good morning music. Goodbye l'ennui. Aujourd'hui, on se remet à jour avec The Christians et la chaude, clean et harmonique Forgotten Town. Le nom du groupe The Christians, les chrétiens en français, était-il une tentative subliminale de l'église apostolique romaine pour nous détourner des tentations démoniaques du rock'n'roll? On imagine sans peine la scène, un petit conclave discret dans les tréfonds du Vatican, trois ou quatre prélats en tenue d'apparat, suggestion de l'un d'eux. Bon les gars, on a essayé les sermons, mais ça marche plus, pourquoi pas un boys band? Ce à quoi un autre répond, bonne idée, mais gaffe, pas de déhanchement à la Elvis, lui nous a pourri deux générations entières, on reste sur du balancement liturgique, on est bien d'accord? Résultat des courses, The Christians, un nom qui sonne comme une réunion de catéchisme, mais avec du gros groove. Mais que nenni mon ami, il se trouve que les trois membres fondateurs étaient frères, Roger, Russell et Gary, et portaient donc ce nom de famille, Christians. A noter que le groupe aurait pu compter 11 membres, soit la totalité de la fratrie, mais seuls 3 d'entre eux avaient le virus, ils chantaient depuis leur plus jeune âge, a cappella, des morceaux issus du répertoire soul et R&B des années 60 et 70, et se produisaient au départ sous le nom de Equal Temperament, puis plus tard encore comme Joe Public. La bonne fée se manifeste le jour où on leur propose de participer à une émission de télévision locale. Nous sommes à Liverpool en 1983. Ils interprètent la chanson « So in Love » de Cole Porter, pile le jour où, parmi l'audience, se trouve Pete Fellwell, manager du chanteur Black, qui, très impressionné par la voix du chanteur, décide de les contacter plus tard. Et puis, tu sais ce que c'est, t'y penses, puis t'y penses moins, puis plus du tout. Jusqu'au jour où, et c'est pas banal, un an après, ils montent dans un taxi dont le chauffeur n'est autre que le plus jeune des trois frères. Je le dis souvent, tout ne tient qu'un à un fil. Dans un premier temps, il embauche le chanteur pour lui faire faire les chœurs sur plusieurs chansons d'un album qu'il est en train de produire, celui de It's Immaterial, épisode 393. Puis, prenant confiance, les trois frères décident de se lancer dans l'aventure sous le nom de The Christians. Le premier album, sans titre, cartonne. Il parvient à placer 5 singles dans les charts anglais, se vend à plus d'un million d'exemplaires rien qu'au UK, et atteint la seconde place cette année-là, 1987, grâce à une musique calibrée pour rester coincée dans la tête, ambiance mi-pop sophistiquée, mi-gospel soul, c'est chaud, c'est clean, c'est harmonique, c'est parfait. Un second album suit en 90, un troisième en 92, tous dans la même veine, mais sans vraiment retrouver la magie du premier. Comme beaucoup de groupes de cette époque, ils sont victimes de leur propre élégance. Trop polis pour être rebelles, trop sérieux pour être fun, trop blancs pour être totalement soul, trop soul pour être juste pop. Résultat, le succès s'amenuise, l'hystérie retombe, la pression augmente, les membres quittent le navire les uns après les autres, s'ils prennent leur place. Candy Grenaz, si tu avais l'âge de raison en 1987 et que tu avais la télé, tu n'as pas pu échapper à la silhouette de Gary Christian, sorte de géant chauve portant lunettes noires à la mode Morpheus dans Matrix et doté d'une voix à la tessiture de baryton basse unique, chaude et profonde, de celles qui font se pâmer les filles. La chanson du jour, Forgotten Town, parle du déclin de l'Angleterre sur fond d'agonie sociale et industrielle de la ville de Liverpool. À cette époque, pour dénoncer la politique de Margaret Thatcher, plutôt que de hurler avec une crête de punk ou de pleurer avec une guitare acoustique, The Christians avaient choisi une autre voie, beaucoup plus perverse,

0: Tu as aimé Forgotten Town de The Christians? Alors tu devrais aimer les épisodes sur Seal, Matt Bianco ou Terence Trent D'Arby. Retrouve-les sur ta plateforme de podcast habituelle ou sur www.goodmorningmusic.net. Good Morning Music te retrouve demain pour une nouvelle mise à jour musicale. Sauf le dimanche, gros naze à des lessives en retard et du chablis au frais. En attendant, si tu as des choses à redire sur l'artiste du jour ou simplement envie de parler musique, retrouvons-nous sur le web du podcast www.goodmorningmusic.net.
1: Excellent jeudi 16 juillet 2026, bonne fête aux Carmel aujourd'hui qui sont à l'honneur. Ne les oubliez pas, si vous en connaissez, c'est la journée mondiale des serpents, pourquoi pas. Dans l'éphéméride de cette journée, l'ouverture du tunnel sous le Mont Blanc entre la France et l'Italie, c'était en 16 juillet en 1965, il y a donc déjà 61 ans. Et puis bon anniversaire à vous les natifs du 16 juillet, vous êtes le même jour que Miguel Indurain, le coureur cycliste espagnol qui fête ses 62 ans, 5 fois champion du Tour de France. Bon anniversaire également à Michel Desjoyeaux qui fête ses 61 ans. Excellente journée, bon jeudi 16 juillet.
2: Plusieurs départements sont encore placés en vigilance orange canicule pour ce jeudi, même si les températures continuent de baisser. On prévoit 27 degrés à Biarritz, 28 degrés à Nantes, 31 degrés à Tours, 33 à Paris, jusqu'à 34 à Gap et 37 à Ajaccio.

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3: Bonjour Emmanuel Macron. À Fontainebleau, ce matin, le chef de l'État veut apporter son soutien aux équipes. Plus de 2000 hectares ont déjà été parcourus par les flammes. Dans ce massif, le feu est fixé mais pas éteint. Par ailleurs, les deux hommes soupçonnés d'avoir déclenché ces feux ont été mis en examen et placés en détention provisoire par les autorités judiciaires compétentes. Les fortes chaleurs, elles continuent de régresser aujourd'hui. La canicule laisse place à un risque de violent orage sur une partie du centre et de l'est de la France. Météo France a décidé d'activer la vigilance orange à partir de 14h pour 15 départements, tandis que 31 départements sont toujours en vigilance orange canicule. Les députés ont donné leur feu vert à la proposition de loi sur l'aide à mourir, un nouveau droit qui serait réservé aux patients majeurs atteints d'une affection incurable, engageant le pronostic vital et qui pourrait exprimer leur volonté de manière libre et éclairée. La campagne 2026 du leasing social s'ouvre aujourd'hui. Le dispositif permet aux ménages modestes de louer un véhicule électrique pour un loyer maximum de 200 euros par mois sans apport. Attention, le nombre de bénéficiaires est limité à 50 000 foyers pour cette année. Jérôme Barella mis en examen pour le meurtre et le viol de la jeune Liana, 11 ans. Principal suspect dans cette affaire, il a été entendu par le juge d'instruction à Agen. Il est également mis en examen pour des viols et agressions sexuelles sur une autre mineure dans une affaire qui remonte à 2024. Le déficit public pourrait atteindre près de 7% du PIB et la dette 130% d'ici 2030. Ce sont les chiffres d'un rapport d'experts remis à Bercy. Pour redresser la barre, les économistes préconisent encore un ajustement de 126 milliards d'euros d'ici 2032 et de nouveau de grosses économies. Du sport et du football avec l'Argentine qui s'est qualifiée hier pour la finale de la Coupe du Monde. Les champions du monde en titre ont renversé l'Angleterre 2-1. Dimanche à New York, ils vont affronter l'Espagne pour le titre, tandis que les Anglais, eux, joueront la 3e place contre la France ce samedi dans la petite finale. Le coup d'envoi du match sera donné à 16h. Enfin du cyclisme avec le Norvégien Søren Rennsjold qui décroche au sprint sa toute première victoire au terme de l'étape la plus rapide de l'histoire du Tour de France avec une moyenne de 50,9 km/h. Tadej Pogacar conserve le maillot jaune et aujourd'hui le Tour va s'élancer depuis le circuit automobile de Nevers pour rejoindre Chalon-sur-Saône pour la 12e étape.
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0: salut les gourmandes, c'est l'heure de la petite recette du week-end. Et aujourd'hui, galette de sarrasin au saumon et gelée de groseille, préparation sous forme de maquis. Il vous faudra pour cela 4 galettes de sarrasin, 5 cuillères à soupe de ricotta, 5 cuillères à café de gelée de groseille, 4 tranches de saumon fumé. Concernant la préparation, dans un bol mélangez 5 cuillères à soupe de ricotta avec 5 cuillères à café de gelée de groseille. Placez une des 4 galettes sur une assiette, tartinez d'une cuillère à soupe de mélange ricotta gelée de groseille, déposez une tranche de saumon et parsemez de brins d'aneth. Enroulez la galette sur elle-même bien serrée pour former un rouleau. Coupez les extrémités et partagez en 4 petits rondins. Renouvelez l'opération pour les 3 autres galettes. Vous pouvez remplacer la ricotta par du fromage frais ou du yaourt à la grecque.
1: Bon appétit à tous et vous me donnerez des nouvelles.
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0: Votre horoscope de ce jeudi 16 juillet. Bélier, cette année aura été chargée pour vous et vous pouvez enfin faire redescendre la pression. Taureau, vous entrez dans une très bonne phase pour vous investir dans vos projets personnels. Gémeaux, votre chemin semble tracé, vous le suivez dans le bon sens. Cancer, il ne vous reste plus que quelques dossiers à traiter avant de passer un bel été. Allez, courage! Lion, il y a un peu de tension à la maison, mais vous saurez gérer comme d'habitude. Vierge, attention au dernier coup de pression que vous pourriez vous infliger pour terminer à temps tous vos dossiers. Balance, vous allez enfin pouvoir souffler car le rythme sera bien moins soutenu que ces derniers jours. Scorpion, vous aurez quelques petites angoisses dues à une rentrée qui s'annonce chargée mais positive. Sagittaire, enfin de bonnes nouvelles que vous attendiez vont arriver et vous permettre de débuter ces vacances avec éclat. Capricorne, une belle rencontre pourrait vous donner envie de rester au bureau pour gérer de nouveaux projets. Verseau, cette semaine vous prend beaucoup d'énergie, mais elle restera positive. Et Poisson, vous devrez rester concentré jusqu'au bout de ce jeudi pour concrétiser une grosse affaire.
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1: Bonjour, Emmanuel Macron présidera une nouvelle réunion de lutte contre les narcotrafics centrée sur les douanes, les ports et les outre-mer ce jeudi à l'Elysée. Il s'agit de la cinquième réunion sur ce sujet qui sera un des enjeux majeurs de l'élection présidentielle en 2027. Le Premier ministre Sébastien Lecornu, les ministres de l'Intérieur Laurent Nunez, de la Justice Gérald Darmanin et des Comptes publics David Amiel seront notamment présents. L'Aude et le Var confrontés à de violents incendies. Le premier a déjà parcouru 600 hectares hier soir et s'est déclaré une trentaine de kilomètres au nord de Narbonne, mobilisant plusieurs centaines de pompiers. Le second, un feu de forêt qui a brûlé 30 hectares hier soir, s'est déclaré sur la commune de Fréjus aux alentours de 16h. Le Parlement a définitivement approuvé hier un plan à 436 milliards d'euros pour les armées d'ici 2030 à quelques jours du 14 juillet, sans toutefois mettre fin aux critiques sur le montant ou le financement de cette trajectoire financière qui se heurtera à la prochaine présidentielle. Une quarantaine de pièces d'or datant du 1er siècle après Jésus-Christ ont été dérobées lors d'un cambriolage dans un centre archéologique près de Toulouse. D'une valeur de 120 000 euros, le trésor a été volé en quelques minutes seulement au sein du petit musée de Montance. Le bilan du séisme au Venezuela est révisé à la hausse avec 2295 morts. Le président de l'Assemblée nationale a également fait état de plus de 11 000 blessés. Par ailleurs, 12 841 personnes ont été sinistrées par les tremblements de terre du 24 juin. La présidente par intérim du Venezuela, Delcy Rodriguez, a par ailleurs décrété un deuil national de 7 jours en hommage à la mémoire des victimes. C'est la fin de ce flash. Une très bonne journée à toutes et à tous.
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0: Excellent jeudi 16 juillet 2026. Bonne fête aux Carmels aujourd'hui qui sont à l'honneur. Ne les oubliez pas, si vous en connaissez, c'est la journée mondiale des serpents. Pourquoi pas? Dans l'éphéméride de cette journée, l'ouverture du tunnel sous le Mont Blanc entre la France et l'Italie, c'était en 16 juillet en 1965, il y a donc déjà 61 ans. Et puis bon anniversaire à vous les natifs du 16 juillet. Vous êtes le même jour que Miguel Indurain, le coureur cycliste espagnol qui fête ses 62 ans, 5 fois champion du Tour de France. Bon anniversaire également à Michel Desjoyeaux qui fête ses 61 ans. Excellente journée, bon jeudi 16 juillet.
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0: Le Palais de l'Est débarque cette semaine sur Netflix, un K-drama horrifique qui suit un homme capable de traverser le monde des fantômes et une dame de la cour qui dissimule son propre secret. Tous deux sont convoqués par le roi pour percer les mystères du Palais de l'Est, un lieu hanté par les forces que le pouvoir royal ne parvient plus à contenir.
1: L'atmosphère est sinistre ici. Une rancœur profonde et tenace s'est propagée de tous côtés. J'ai fait venir un chasseur de spectres au palais.
2: Il existe une très grande variété de fantômes.
3: Les Wangui sont les âmes des personnes qui sont mortes avec une profonde rancœur.
1: Je vais aller dans le royaume des Gui et je les trouverai.
4: Comme dit le dicton, quiconque entre dans un palais n'en ressort que mort. Ne fait pas exception.
0: Un drame surnaturel coréen où les fantômes, les luttes d'influence et les non-dits du palais se retrouvent liés par une dangereuse malédiction. Également cette semaine sur Netflix, The Oak, Lonnie Hawkins, ancien numéro 1 mondial de golf, se lance dans une dernière tentative de comeback, un dernier exploit afin de boucler un grand chelem. Pour ne rien arranger, son ex-femme ne croit plus à son retour et son fils s'impose comme le nouveau prodige du golf. Entre les deux générations, la compétition va devenir familiale. Quarterback, de retour sur Netflix avec une saison 3, la série documentaire sportive propose un accès aux coulisses de la NFL en suivant les quarterbacks sur le terrain et dans leur vie privée, un poste où chaque décision peut faire basculer une saison. Elle suit les joueurs dans la préparation, les matchs, les blessures, les discussions d'équipe, les choix familiaux et les moments de doute. Cette nouvelle saison continue d'explorer cette pression, mais à travers des profils placés à des moments très différents de leur carrière. Sur HBO Max, cette semaine, il était deux fois une série adaptée du roman éponyme de Franck Tillier. En 2013, la capitaine Gabrielle Moscato cherche désespérément à retrouver la trace de sa fille Julie, 17 ans mystérieusement disparue. Elle s'endort dans une chambre d'hôtel où elle s'est réfugiée pour passer en revue différentes pistes et se réveille en 2025 totalement amnésique. Aucun souvenir des 12 années qui se sont écoulées. Une amnésie qui n'a cependant pas altéré son instinct de flic ni son instinct de mère.
5: C'est quoi ça ? Pourquoi c'est écrit 2025 ?
6: Elle est où ma fille ?
7: Toutes ces jeunes filles ont été assassinées par la même personne.
8: Vous souffrez d'une amnésie psychogène atypique.
9: Si vous avez besoin de quoi que ce soit, mon père et moi, on est là.
8: Votre cerveau a effacé tout un pan de votre vie.
10: Et c'est quoi tout ça ?
11: La preuve que j'ai jamais cessé de chercher.
0: Apple TV Plus nous embarque dans un thriller criminel, Lucky, mini-série mêlant action et thriller autour d'une jeune femme rattrapée par un passé criminel qu'elle pensait avoir laissé derrière elle. Mais pour échapper définitivement à son passé, elle va devoir replonger une dernière fois dans cette part sombre d'elle-même.
12: On fait pas toujours ce qu'on veut dans la vie. Je t'ai appris à survivre. Dans le monde où tu venais de naître.
13: Je sais, papa. Je me disais juste que j'aimerais en sortir vivante.
14: Tout s'est toujours passé exactement comme prévu.
13: Jusqu'au jour où ça foire.
0: Un nouveau rôle de premier plan en série pour Anya Taylor-Joy, révélé au grand public par Le Jeu de la Dame. Voilà pour les sorties séries de la semaine. On se retrouve la semaine prochaine.
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5: Bonjour, 15 départements en vigilance orange aux orages, 31 maintenus en alerte canicule. Météo France prévient que la vigilance pour orages pourrait être étendue à d'autres territoires au cours de la journée, alors que des chutes de grêle ont fait de gros dégâts par endroits. Sur le front des incendies, Emmanuel Macron se rend à Fontainebleau. Ce matin, le chef de l'État veut apporter son soutien aux équipes dans ce massif où plus de 2000 hectares sont partis en fumée. Par ailleurs, les deux personnes soupçonnées d'avoir déclenché ces feux ont été mises en examen et placées en détention provisoire. Les députés ont donné leur feu vert à la proposition de loi sur l'aide à mourir. Ce nouveau droit serait réservé aux patients majeurs atteints d'une affection incurable engageant le pronostic vital et qui peuvent s'exprimer de manière libre et éclairée. La campagne 2026 du leasing social s'ouvre aujourd'hui. Un dispositif qui va permettre aux ménages modestes de louer un véhicule électrique pour un loyer maximum de 200 euros par mois sans apport. Le nombre de bénéficiaires est limité à 50 000 foyers pour cette année. Jérôme Barreda mis en examen pour le meurtre et le viol de la jeune Liana, 11 ans. Principal suspect dans cette affaire, il a été entendu par le juge d'instruction à Agen. Il est également mis en examen pour des viols et agressions sexuelles sur une autre mineure dans une affaire qui remonte à 2024. Les chiffres peu rassurants, le déficit public français pourrait atteindre près de 7% du PIB et la dette 130% d'ici 2030. Ce sont les chiffres d'un rapport remis à Bercy. Les économistes préconisent un ajustement de 126 milliards d'euros d'ici 2032 et recommandent de grosses économies à faire dès l'année prochaine. Le temps est morose aussi pour les patrons. Près de 17 500 défaillances d'entreprises ont été décomptées en France au deuxième trimestre de cette année 2026, en hausse de près de 6% par rapport à la même période l'année dernière, selon une étude du cabinet spécialisé Altares. Du sport et du football avec l'Argentine qui se qualifie donc 2-1 face à l'Angleterre pour la finale de la Coupe du Monde. Dimanche, ils vont affronter l'Espagne pour le titre, tandis que les Anglais joueront la troisième place face à la France ce samedi à 16h dans la petite finale. Enfin, un tour du côté des routes du Tour de France avec le Norvégien Soren Wærenskiold qui a décroché hier sa première victoire au terme
6: de l'étape la plus rapide de l'histoire du Tour. Une course qui s'est courue à la vitesse moyenne de près de 51 km/h.
7: Bonjour à toutes et à tous. Ils sont décidément incroyables. Les Argentins se sont qualifiés pour la finale de la Coupe du Monde de football où ils défendront leur titre face à l'Espagne. Dimanche soir à New York, les hommes de Scaloni ont une nouvelle fois renversé la vapeur en venant à bout des Anglais de 2-1 alors qu'ils étaient menés 1-0 jusqu'à la 85e minute de jeu. Gordon avait ouvert la marque au retour des vestiaires à la 55e. Mais après ce but, les partenaires d'Harry Kane et Jude Bellingham se sont arrêtés de jouer. Les Argentins ont joué leur va-tout de leur côté et continué à attaquer. Ils ont été récompensés par l'égalisation d'Enzo Fernandez après un corner où il a pris tout son temps pour ajuster le portier anglais. Et puis à la 92e minute, Lautaro Martinez a repris victorieusement un centre de la tête pour doucher les espoirs anglais. Les Argentins, qui ont déjà souffert à plusieurs reprises dans cette Coupe du Monde avant de s'en sortir à chaque fois, ce fut le cas face au Cap-Vert, 3-2 en 16e de finale, mais également contre les Égyptiens en 8e de finale où ils étaient menés 2-0 avant de renverser la vapeur dans les 10 dernières minutes de la rencontre. L'Argentine affrontera l'Espagne dimanche à 21h, heure française, au MetLife Stadium de New York. Les champions du monde en titre tenteront donc de conserver leur couronne et apporter une deuxième Coupe du Monde à Léo Messi, une quatrième victoire à l'Argentine. Les Espagnols, eux, retrouvent la finale 16 ans après le titre obtenu en Afrique du Sud. Et d'ici là, il y aura le match pour la troisième place samedi à 23h à Miami entre la France et l'Angleterre. Un match qui risque d'être pénible pour les deux nations malgré la symbolique médaille de bronze à aller chercher. Retour en France avec la Fédération Française de Football qui a confirmé l'exclusion des Girondins de Bordeaux de toute compétition nationale hier. Bordeaux qui a donc manqué de peu la montée en Ligue 3 en fin de saison. Ils seront au mieux relégués en 6e division, la Régionale 1. Mais l'avenir du club dépend aussi de la décision du tribunal de commerce qui pourrait purement et simplement prononcer sa liquidation judiciaire. Et puis en cyclisme, victoire surprise de Soren Wærenskiold, le Norvégien du NOX Mobility à Nevers. Hier, il s'est imposé au sprint. Pogacar reste en jaune ce jeudi, 179 km entre Nevers-Ménicourt et Chalon-sur-Saône. Très belle journée de sport.
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France, salut les gourmandes, c'est l'heure de la petite recette de du week-end et aujourd'hui je vous propose le filet de poulet sauce vin blanc. Temps de préparation 15 minutes, temps de cuisson 30 minutes et c'est une recette pour 4 personnes. Les ingrédients dont vous allez avoir besoin, 4 filets de blanc de poulet, 10 centilitres de vin blanc, 10 centilitres de crème liquide, 2 brins de thym, 2 cuillères à soupe d'huile, 1 cuillère à soupe de fleur de maïs, du sel et du poivre. Passons à la préparation. Faites chauffer l'huile dans une poêle et mettez-y les blancs de poulet à dorer 5 minutes sur chaque face. Salez, poivrez, versez le vin blanc et laissez cuire 20 minutes à feu doux. Délayez la crème avec la fleur de maïs, versez-la dans la cocotte et remuez jusqu'à épaississement de la sauce, environ 5 minutes, salez et poivrez. Coupez les blancs de poulet en morceaux et répartissez-les dans 4 assiettes. Arrosez de sauce et parsemez de thym émietté. Servez de suite. Bon appétit à tous et vous m'en donnerez des nouvelles. 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

Votre horoscope de ce jeudi 16 juillet. Bélier, cette année aura été chargée pour vous et vous pouvez enfin faire redescendre la pression. Taureau, vous entrez dans une très bonne phase pour vous investir dans vos projets personnels. Gémeaux, votre chemin semble tracé, vous le suivez dans le bon sens. Cancer, il ne vous reste plus que quelques dossiers à traiter avant de passer un bel été. Allez, courage! Lion, il y a un peu de tension à la maison, mais vous saurez gérer comme d'habitude. Vierge, attention au dernier coup de pression que vous pourriez vous infliger pour terminer à temps tous vos dossiers. Balance, vous allez enfin pouvoir souffler car le rythme sera bien moins soutenu que ces derniers jours. Scorpion, vous aurez quelques petites angoisses dues à une rentrée qui s'annonce chargée mais positive. Sagittaire, enfin de bonnes nouvelles que vous attendiez vont arriver et vous permettre de débuter ces vacances avec éclat. Capricorne, une belle rencontre pourrait vous donner envie de rester au bureau pour gérer de nouveaux projets. Verseau, cette semaine vous prend beaucoup d'énergie, mais elle restera positive. Et Poisson, vous devrez rester concentré jusqu'au bout de ce jeudi pour concrétiser une grosse affaire.

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1: Bonjour, Emmanuel Macron présidera une nouvelle réunion de lutte contre les narcotrafics centrée sur les douanes, les ports et les outre-mer ce jeudi à l'Elysée. Il s'agit de la cinquième réunion sur ce sujet qui sera un des enjeux majeurs de l'élection présidentielle en 2027. Le Premier ministre Sébastien Lecornu, les ministres de l'Intérieur Laurent Nunez, de la Justice Gérald Darmanin et des Comptes publics David Amiel seront notamment présents. L'Aude et le Var confrontés à de violents incendies. Le premier a déjà parcouru 600 hectares hier soir et s'est déclaré une trentaine de kilomètres au nord de Narbonne, mobilisant plusieurs centaines de pompiers. Le second, un feu de forêt qui a brûlé 30 hectares hier soir, s'est déclaré sur la commune de Fréjus aux alentours de 16h. Le Parlement a définitivement approuvé hier un plan à 436 milliards d'euros pour les armées d'ici 2030 à quelques jours du 14 juillet, sans toutefois mettre fin aux critiques sur le montant ou le financement de cette trajectoire financière qui se heurtera à la prochaine présidentielle. Une quarantaine de pièces d'or datant du 1er siècle après Jésus-Christ ont été dérobées lors d'un cambriolage dans un centre archéologique près de Toulouse. D'une valeur de 120 000 euros, le trésor a été volé en quelques minutes seulement au sein du petit musée de Montance. Le bilan du séisme au Venezuela est révisé à la hausse avec 2295 morts. Le président de l'Assemblée nationale a également fait état de plus de 11 000 blessés. Par ailleurs, 12 841 personnes ont été sinistrées par les tremblements de terre du 24 juillet. La présidente par intérim du Venezuela, Delcy Rodriguez, a par ailleurs décrété un deuil national de 7 jours en hommage à la mémoire des victimes. C'est la fin de ce flash, une très bonne journée à toutes et à tous.
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3: Plusieurs départements sont encore placés en vigilance orange canicule pour ce jeudi, même si les températures continuent de baisser. On prévoit 27 degrés à Biarritz, 28 degrés à Nantes, 30.

Excellent jeudi 16 juillet 2026. Bonne fête au Carmel aujourd'hui qui sont à l'honneur. Ne les oubliez pas, si vous en connaissez, c'est la journée mondiale des serpents. Pourquoi pas? Dans l'éphéméride de cette journée, l'ouverture du tunnel sous le Mont Blanc entre la France et l'Italie, c'était en 16 juillet en 1965, il y a donc déjà 61 ans. Et puis bon anniversaire à vous les natifs du 16 juillet. Vous êtes le même jour que Miguel

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3: Bonjour à tous, on commence ce flash avec la météo. Après plusieurs jours de forte chaleur, les orages font leur retour. 15 départements sont placés en vigilance orange ce jeudi avec un risque de grêle, de fortes pluies et des rafales pouvant dépasser les 100 km/h. En parallèle, 31 départements restent en vigilance canicule, principalement dans le sud-est. On reste dans les risques liés aux conditions météo avec les incendies qui continuent de mobiliser les secours. Emmanuel Macron est attendu ce matin en forêt de Fontainebleau pour saluer les pompiers engagés sur le terrain. Près de 950 soldats du feu tentent toujours de maîtriser le plus important incendie jamais enregistré en Île-de-France qui a déjà détruit près de 2000 hectares. Direction l'Assemblée nationale où les députés poursuivent l'examen du projet de loi sur la protection de l'enfance. Ils ont adopté cette nuit la création d'une ordonnance de sûreté de l'enfant, un dispositif qui doit permettre de protéger rapidement un mineur victime présumée de maltraitance ou d'inceste, notamment en suspendant les droits de visite et d'hébergement du parent mis en cause. À l'international, les tensions continuent de monter au Moyen-Orient. L'Iran affirme avoir lancé des missiles balistiques contre une base aérienne américaine en Jordanie, après avoir déjà revendiqué des attaques contre des installations américaines. Washington annonce une nouvelle série de frappes contre des sites militaires iraniens. On parle aussi d'automobile et de pouvoir d'achat avec le retour du leasing social pour les voitures électriques. L'État relance ce jeudi ce dispositif qui doit permettre à 50 000 ménages modestes d'accéder à un véhicule électrique pour moins de 200 euros par mois. L'aide publique peut atteindre 6 500 euros. Pour en bénéficier, il faut notamment respecter certaines conditions de revenus ou être un gros rouleur. Et on termine avec du sport. L'affiche de la finale de la Coupe du Monde est désormais connue. L'Argentine a décroché son billet en battant l'Angleterre et retrouvera l'Espagne dimanche pour tenter de conserver son titre. De leur côté, les Bleus affronteront les Anglais samedi lors du match pour la 3e place.
4: Bonjour à toutes et à tous. Ils sont décidément incroyables. Les Argentins se sont qualifiés pour la finale de la Coupe du Monde de football où ils défendront leur titre face à l'Espagne. Dimanche soir à New York, les hommes de Scaloni ont une nouvelle fois renversé la vapeur en venant à bout des Anglais de buts à 1 alors qu'ils étaient menés 1-0 jusqu'à la 85e minute de jeu. Gordon avait ouvert la marque au retour des vestiaires à la 55e. Mais après ce but, les partenaires d'Harry Kane et Jude Bellingham se sont arrêtés de jouer. Les Argentins ont joué leur va-tout de leur côté et continué à attaquer. Ils ont été récompensés par l'égalisation d'Enzo Fernandez après un corner où il a pris tout son temps pour ajuster le portier anglais. Et puis à la 92e minute, Lautaro Martinez a repris victorieusement un centre de la tête pour doucher les espoirs anglais. Les Argentins, qui ont déjà souffert à plusieurs reprises dans cette Coupe du Monde avant de s'en sortir à chaque fois, ce fut le cas face au Cap-Vert, 3-2 en 16e de finale, mais également contre les Égyptiens en 8e de finale où ils étaient menés 2-0 avant de renverser la vapeur dans les 10 dernières minutes de la rencontre. L'Argentine affrontera l'Espagne dimanche à 21h, heure française, au MetLife Stadium de New York. Les champions du monde en titre tenteront donc de conserver leur couronne et apporter une deuxième Coupe du Monde à Léo Messi, une quatrième victoire à l'Argentine. Les Espagnols, eux, retrouvent la finale 16 ans après le titre obtenu en Afrique du Sud. Et d'ici là, il y aura le match pour la 3e place samedi à 23h à Miami entre la France et l'Angleterre. Un match qui risque d'être pénible pour les deux nations malgré la symbolique médaille de bronze à aller chercher. Retour en France avec la Fédération Française de Football qui a confirmé l'exclusion des Girondins de Bordeaux de toute compétition nationale hier. Bordeaux qui a donc manqué de peu la montée en Ligue 3 en fin de saison. Ils seront au mieux relégués en 6e division, la Régionale 1. Mais l'avenir du club dépend aussi de la décision du tribunal de commerce qui pourrait purement et simplement prononcer sa liquidation judiciaire. Et puis en cyclisme, victoire surprise de Søren Vrenskjold, le Norvégien du NOX Mobility à Nevers. Hier, il s'est imposé au sprint. Pogacar reste en jaune ce jeudi, 179 km entre Nevers-Ménicourt et Chalon-sur-Saône. Très belle journée de sport.
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4: Bonjour à tous. Météo France a placé 21 départements en vigilance orange pour des risques d'orages violents. 6 nouveaux départements du centre-est et de l'est ont été ajoutés ce matin. La Creuse, Yonne, l'Aube, la Haute-Marne, les Vosges et le Bas-Rhin. Les premiers orages sont attendus à partir de 14h selon les secteurs. Au total, 52 départements sont désormais en vigilance orange, dont 31 pour canicule et 21 pour risque d'orage. Emmanuel Macron s'est rendu au poste de commandement opérationnel pour rencontrer les équipes mobilisées contre les incendies en forêt de Fontainebleau. Les feux qui ont ravagé plus de 2000 hectares sont désormais fixés, mais pas encore éteints. Le président doit réaffirmer l'engagement de l'État face à cette saison des incendies particulièrement intenses. Des fouilles sont en cours ce jeudi autour de Cagnac-les-Mines, dans le Tarn, dans le cadre de l'affaire Jubilard. Cédric Jubilard est présent sur place pour orienter les enquêteurs vers une possible localisation du corps de son épouse Delphine, disparue en décembre 2020. Condamné à 30 ans de prison pour son meurtre, il a fait appel et un nouveau procès doit se tenir en septembre prochain. Un animateur scout a été mis en examen hier à Besançon, dans le Doubs, pour des soupçons d'agression sexuelle sur des mineurs de moins de 15 ans. Plusieurs plaintes ont été déposées après un séjour organisé la semaine dernière à la Cluse et Mijoux, dans le Doubs. L'enquête se poursuit pour déterminer les circonstances exactes des faits. Le parquet européen engage des poursuites contre 4 députés grecs soupçonnés d'être impliqués dans un vaste scandale de détournement de subventions agricoles européennes. 3 élus sont poursuivis pour abus de confiance, tandis qu'un 4e est accusé d'avoir favorisé une gestion illégale de fonds européens. Cette affaire secoue la Grèce depuis l'année dernière. Et on termine ce flash avec du sport. La 12e étape du Tour de France s'élance à 13h30 du circuit de Nevers-Manicourt. Les coureurs rejoindront Chalon-sur-Saône après 179 km. Malgré quelques petites difficultés sur le parcours, une nouvelle arrivée au sprint est attendue avec les spécialistes.
5: Bonjour à toutes et à tous, ils sont décidément incroyables. Les Argentins se sont qualifiés pour la finale de la Coupe du Monde de football où ils défendront leur titre face à l'Espagne. Dimanche soir à New York, les hommes de Scaloni ont une nouvelle fois renversé la vapeur en venant à bout des Anglais de 2-1 alors qu'ils étaient menés 1-0 jusqu'à la 85e minute de jeu. Gordon avait ouvert la marque au retour des vestiaires à la 55e, mais après ce but, les partenaires d'Harry Kane et Jude Bellingham se sont arrêtés de jouer. Les Argentins ont joué leur va-tout de leur côté et continuaient à attaquer. Ils ont été récompensés par l'égalisation d'Enzo Fernandez après un corner où il a pris tout son temps pour ajuster le portier anglais. Et puis à la 92e minute, Lautaro Martinez a repris victorieusement un centre de la tête pour doucher les espoirs anglais. Les Argentins, qui ont déjà souffert à plusieurs reprises dans cette Coupe du Monde avant de s'en sortir à chaque fois, ce fut le cas face au Cap-Vert, 3-2 en 16e de finale, mais également contre les Égyptiens en 8e de finale où ils étaient menés 2-0 avant de renverser la vapeur dans les 10 dernières minutes de la rencontre. L'Argentine affrontera l'Espagne dimanche à 21h, heure française, au MetLife Stadium de New York. Les champions du monde en titre tenteront donc de conserver leur couronne et apporter une deuxième Coupe du Monde à Léo Messi, une quatrième victoire à l'Argentine. Les Espagnols, eux, retrouvent la finale 16 ans après le titre obtenu en Afrique du Sud. Et d'ici là, il y aura le match pour la 3e place samedi à 23h à Miami entre la France et l'Angleterre. Un match qui risque d'être pénible pour les deux nations malgré la symbolique médaille de bronze à aller chercher. Retour en France avec la Fédération Française de Football qui a confirmé l'exclusion des Girondins de Bordeaux de toute compétition nationale hier. Bordeaux qui a donc manqué de peu la montée en Ligue 3 en fin de saison. Ils seront au mieux relégués en 6e division, la Régionale 1. Mais l'avenir du club dépend aussi de la décision du tribunal de commerce qui pourrait purement et simplement prononcer sa liquidation judiciaire. Et puis en cyclisme, victoire surprise de Søren Varenskjold, le Norvégien du NOX Mobility à Nevers. Hier, il s'est imposé au sprint. Pogacar reste en jaune ce jeudi, 179 km entre Nevers-Manicourt et Chalon-sur-Saône. Très belle journée de sport.
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3: Bonjour à tous. Météo France a placé 21 départements en vigilance orange pour des risques d'orages violents. 6 nouveaux départements du centre-est et de l'est ont été ajoutés ce matin. La Creuse, Yonne, l'Aube, la Haute-Marne, les Vosges et le Bas-Rhin. Les premiers orages sont attendus à partir de 14h selon les secteurs. Au total, 52 départements sont désormais en vigilance orange, dont 31 pour canicule et 21 pour risque d'orage. Emmanuel Macron s'est rendu au poste de commandement opérationnel pour rencontrer les équipes mobilisées contre les incendies en forêt de Fontainebleau. Les feux qui ont ravagé plus de 2000 hectares sont désormais fixés, mais pas encore éteints. Le président doit réaffirmer l'engagement de l'État face à cette saison des incendies particulièrement intenses. Des fouilles sont en cours ce jeudi autour de Cagnac-les-Mines, dans le Tarn, dans le cadre de l'affaire Jubilard. Cédric Jubilard est présent sur place pour orienter les enquêteurs vers une possible localisation du corps de son épouse Delphine, disparue en décembre 2020. Condamné à 30 ans de prison pour son meurtre, il a fait appel et un nouveau procès doit se tenir en septembre prochain. Un animateur scout a été mis en examen hier à Besançon, dans le Doubs, pour des soupçons d'agression sexuelle sur des mineurs de moins de 15 ans. Plusieurs plaintes ont été déposées après un séjour organisé la semaine dernière à la Cluse et Mijoux, dans le Doubs. L'enquête se poursuit pour déterminer les circonstances exactes des faits. Le parquet européen engage des poursuites contre 4 députés grecs soupçonnés d'être impliqués dans un vaste scandale de détournement de subventions agricoles européennes. 3 élus sont poursuivis pour abus de confiance, tandis qu'un 4e est accusé d'avoir favorisé une gestion illégale de fonds européens. Cette affaire secoue la Grèce depuis l'année dernière. Et on termine ce flash avec du sport. La 12e étape du Tour de France s'élance à 13h30 du circuit de Nevers-Manicourt. Les coureurs rejoindront Chalon-sur-Saône après 179 km. Malgré quelques petites difficultés sur le parcours, une nouvelle arrivée au sprint est attendue avec les spécialistes.
4: Bonjour à toutes et à tous, ils sont décidément incroyables. Les Argentins se sont qualifiés pour la finale de la Coupe du Monde de football où ils défendront leur titre face à l'Espagne. Dimanche soir à New York, les hommes de Scaloni ont une nouvelle fois renversé la vapeur en venant à bout des Anglais de 2-1 alors qu'ils étaient menés 1-0 jusqu'à la 85e minute de jeu. Gordon avait ouvert la marque au retour des vestiaires à la 55e, mais après ce but, les partenaires d'Harry Kane et Jude Bellingham se sont arrêtés de jouer. Les Argentins ont joué leur va-tout de leur côté et continué à attaquer. Ils ont été récompensés par l'égalisation d'Enzo Fernandez après un corner où il a pris tout son temps pour ajuster le portier anglais. Et puis à la 92e minute, Lautaro Martinez a repris victorieusement un centre de la tête pour doucher les espoirs anglais. Les Argentins, qui ont déjà souffert à plusieurs reprises dans cette Coupe du Monde avant de s'en sortir à chaque fois, ce fut le cas face au Cap-Vert, 3-2 en 16e de finale, mais également contre les Égyptiens en 8e de finale où ils étaient menés 2-0 avant de renverser la vapeur dans les 10 dernières minutes de la rencontre. L'Argentine affrontera l'Espagne dimanche à 21h, heure française, au MetLife Stadium de New York. Les champions du monde en titre tenteront donc de conserver leur couronne et apporter une deuxième Coupe du Monde à Léo Messi, une quatrième victoire à l'Argentine. Les Espagnols, eux, retrouvent la finale 16 ans après le titre obtenu en Afrique du Sud. Et d'ici là, il y aura le match pour la 3e place samedi à 23h à Miami entre la France et l'Angleterre. Un match qui risque d'être pénible pour les deux nations malgré la symbolique médaille de bronze à aller chercher. Retour en France avec la Fédération Française de Football qui a confirmé l'exclusion des Girondins de Bordeaux de toute compétition nationale hier. Bordeaux qui a donc manqué de peu la montée en Ligue 3 en fin de saison. Ils seront au mieux relégués en 6e division, la Régionale 1. Mais l'avenir du club dépend aussi de la décision du tribunal de commerce qui pourrait purement et simplement prononcer sa liquidation judiciaire. Et puis en cyclisme, victoire surprise de Søren Vrenskjold, le Norvégien du NOX Mobility à Nevers. Hier, il s'est imposé au sprint. Pogacar reste en jaune ce jeudi, 179 km entre Nevers-Manicourt et Chalon-sur-Saône. Très belle journée de sport.
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Voici votre soirée télé pour ce jeudi 16 juillet. C'est parti, la soirée Zodiac ce soir sur TF1 avec Francis Huster. N'oubliez pas les paroles, un prime time spécial ce soir sur France 2 pour le Secours Populaire. Sur M6, les trois mousquetaires Milady, le film réalisé par Martin Boudoulon avec notamment Vincent Cassel et Romain Duris. Et puis sur TMC, Secret Story avec Christophe Beaugrand à la présentation. Bon jeudi 16 juillet et excellente soirée télé.

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Voici votre soirée télé pour ce jeudi 16 juillet. C'est parti, la soirée Zodiac ce soir sur TF1 avec Francis Huster. N'oubliez pas les paroles, un prime time spécial ce soir sur France 2 pour le Secours Populaire. Sur M6, les trois mousquetaires Milady, le film réalisé par Martin Boudoulon avec notamment Vincent Cassel et Romain Duris. Et puis sur TMC, Secret Story avec Christophe Beaugrand à la présentation. Bon jeudi 16 juillet et excellente soirée télé. 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
1: Bonsoir à tous. 30 départements sont placés en vigilance orange aux orages pour ce soir. Météo France prévoit des rafales jusqu'à 120 km/h, des pluies intenses et de possibles chutes de grêle. Dans l'affaire Jubilar, des ossements ont été découverts ce matin près de Cagnac-les-Mines dans le Tarn. Ils ont été retrouvés sur une zone indiquée la veille par Cédric Jubilar lors de son interrogatoire. Des analyses vont désormais permettre de déterminer l'identité de ces restes humains et leur éventuel lien avec la disparition de Delphine. Un rapport d'inspection révèle des dysfonctionnements dans l'enquête sur les accusations de viol sur mineurs visant Jérôme Barella à Béthune. Les inspecteurs pointent un manque de moyens, des délais exécutifs, une expertise psychologique contestée et des erreurs de transmission. Et le parquet a indiqué que le départ de feu dans la forêt de Fontainebleau pourrait être lié à des travaux réalisés près de l'autoroute A6. Deux ouvriers d'une entreprise routière intervenaient pour réparer des glissières de sécurité. Et lors du tronçonnage, des étincelles produites par une disqueuse thermique auraient enflammé la végétation avant que le feu ne se propage rapidement. On poursuit avec la commission de régulation de l'énergie qui propose une hausse moyenne de 2,5% des tarifs réglementés de l'électricité au 1er août. Cette augmentation représenterait environ 26 € supplémentaires par an pour un foyer moyen. Bonne nouvelle en revanche avec le leasing social qui revient avec une troisième vague pour aider 50 000 ménages modestes à louer une voiture électrique dès 200 € par mois. L'État finance jusqu'à 9 500 € d'aide pour les modèles européens. En cinéma, l'Odyssée, le nouveau film de Christopher Nolan réalise un excellent démarrage en France. Sorti en salle hier, il a attiré plus de 230 000 spectateurs en une journée. Il s'agit du troisième meilleur lancement parmi les films du réalisateur britannique. Et enfin du cyclisme avec Tim Merlier qui s'est imposé sur la 12e étape du Tour de France aujourd'hui. Le sprinter belge signe sa 3e victoire depuis le début de la Grande Boucle. Voilà pour l'essentiel de l'actualité. Je vous souhaite une excellente soirée à toutes et à tous à notre écoute.

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